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monde, bienvenue dans l'émission On Air sur RBV. On va commencer cette émission spéciale remix avec Deep House, avec Losing My Religion de Lutsu Street Remix. Ensuite, on écoutera Avamax avec Sweet But Psycho de Suicide Squad Edition. Et puis ensuite, ça sera Blondie Earth of Glasses, également en remix. Bonne écoute sur Radio Belle Vallée.

Vous écoutez On Air sur Radio Bellevallée, un spécial remix aujourd'hui. Donc on va poursuivre cette émission avec Bomb Electro Dance Funky. Et puis pour la suite, ça sera toujours Bam avec Funky Deep House. Et puis après, ça sera Bonnie M avec Rasputin 2017 Blue Remix. C'est parti!

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1: Spécial remix aujourd'hui sur Radio Bell Valley. On va écouter Brown Ski Beat avec Small Town Boy Remix. Ensuite, on écoutera CC Music Factory Everybody Dance Now de Kedzu Remix. Ensuite, on écoutera Calvin Harris avec Dua Lipa One Kiss. Bonne écoute!

écoutez l'émission One Air avec le maintenant le titre Change avec A Lover Holiday 1918 avec The Virus Mix. Ensuite, vous écouterez Chris Van Deutsch et Crystal Rock avec The Better of Alone, donc c'est Butler Mix 2019. Ensuite, on va écouter un titre de circonstance puisque ça s'appelle Corona avec Rhythm of the Night sur Radio Belle Vallée.

spécial mix dans l'émission On Air. Aujourd'hui, on va écouter Culture Beat avec Mr. Vain. Ensuite, on écoutera deux titres de Dire Straits, Money for Nothing Remix et Sultan of Swing, the best remix ever sur Radio Belle Vallée.

Vous écoutez l'émission On Air. J'espère que vous passez un bon moment avec moi. Clou-clou au micro. On va écouter maintenant Donna Summer v. Yazoo avec I Feel This Love Situation. Ensuite, on écoutera Enigma avec Smell of Desire. Et puis Falco, Rock Me Amadeus Remix. Bonne écoute!

spécial Megamix sur Radio Belle Vallée. On va écouter maintenant Fine Years Cannibals avec Johnny Come Home Extended Mix. Ensuite, on écoutera Frankie Goes to Hollywood avec Relax, remix by Tina Beffy. Et pour la suite, toujours Fresh avec Merck Berry Dance Remix. Bonne écoute!

Vous écoutez l'émission On Air sur Radio Belle Vallée. C'est presque terminé. Aujourd'hui, on va encore écouter Géraldine Hunt avec Can't Fake the Feeling, toujours en mix, bien entendu. Je vous dis au revoir, je vous dis à bientôt, je vous embrasse. Ciao, ciao!

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